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Les Snowbirds sont tous des membres des Forces Armées Canadiennes et l'équipe du spectacle est composée de 11 pilotes, 11 techniciens et techniciennes d'aéronefs. Et notre officier des affaires publiques, le capitaine Phil Rochon, originaire d'Ottawa, en Ontario. Le capitaine Rochon s'est joint à l'armée canadienne en 96 et apporte avec lui une carrière distinguée qui comprend des déploiements opérationnels en Bosnie et en Afghanistan. Il occupe fièrement le poste d'officier des affaires publiques des Snowbirds depuis la saison des spectacles 2023. Captain Rochon veut partager vos photos avec le monde. Suivez-nous au Snowbirds FC sur Instagram et Facebook et identifiez-nous dans vos publications. 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

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Pendant que l'équipe se prépare pour le décollage, laissez-moi vous présenter les avions qui seront utilisés dans la performance aujourd'hui. Le Canadair CT-114 Tutor, construit au début des années 60, a servi comme avion à réaction d'entraînement pour l'aviation royale canadienne jusqu'en 2000. Le moteur J85 produit 2700 livres de puissance qui propulse cet avion léger à une vitesse de plus de 400 nœuds. Avec une construction d'ailes droites et des contrôles finement réglés, le Tutor vole comme une voiture sport dans les airs. Avec la maintenance exceptionnelle effectuée par nos excellents techniciens et techniciennes, le Tutor est une plateforme parfaite pour la démonstration de formation aérienne.

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So we cannot see them, but if you could see them, the team will be taking off in a triple Vic. This is going to be three groups, each with three aircraft arranged in a V formation. The formations are 500 feet apart, allowing all nine airplanes to rejoin quickly once airborne. Donc, nous ne pouvons pas voir les avions décoller aujourd'hui parce qu'ils décollent de la base, mais si vous pouviez les voir, ils décolleront en formation de trois. Donc, c'est trois groupes de trois avions chacun qui forment un V. Chaque formation est séparée par 500 pieds, leur donnant l'opportunité de se rejoindre rapidement une fois dans les airs.

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Soon they will be conducting the shakeout. So the pilots will be setting up for this procedure, which starts with a positive 5G pull, then a negative 2G push, followed by a smoke check. We use it to test both the aircraft and the pilot's bodies to ensure that both are ready for the show. Donc, mesdames et messieurs, l'équipe vient de décoller de la base. Il se prépare pour le shake-out, qui est un tir de 5G positif suivi par 2G négatif, terminé avec un contrôle de fumée. Ceci est effectué pour tester à la fois l'avion ainsi que les corps des pilotes, pour s'assurer qu'ils sont tous les deux prêts pour le spectacle.

And here they are, from the left, they are conducting the shakeout. Et les voilà de la gauche, ils font présentement le shakeout que je vous parlais tout à l'heure. Dans quelques instants, ils seront prêts pour le spectacle. In a couple minutes, we'll be ready to start the show.

Veuillez regarder droit devant vous et surveillez les lumières scintillantes emblématiques. Please look straight ahead and watch for the iconic twinkling lights. Then we'll listen live from the cockpit of Snowbird 1. Ensuite, nous écouterons en direct depuis le cockpit de Snowbird 1.

Look to your right as Snowbirds 1 through 9 reposition for the Concorde Loop on the line. Regardez à votre droite alors que les Snowbirds 1-9 se positionnent pour la boucle en formation du Concorde.

Regardez à gauche, l'équipe est en train de passer à la formation de la navette spatiale Artemis pour un passage en vol par-dessous. Observez bien alors qu'ils feront une boucle et reprendront la formation du Grand Losange. Looking left, you'll see that the team is changing to the Artemis formation for a bottom side pass. Watch as they then pull up into a loop and change back to Big Diamond.

From left and right, the Snowbirds 8 and 9 are repositioning for the level roll. De la gauche et la droite, les Snowbirds 8 et 9 se repositionnent pour le tonneau.

Regardez à la gauche, les solos approchent. C'est à leur tour de vous montrer le tonneau de Yogi. From the left, watch carefully as the solos perform the Yogi Roll.

Tournez la tête à droite et préparez-vous à admirer une manœuvre emblématique des Snowbirds. Le tonneau et boucle en ligne côte à côte. Look to your right for a signature Snowbird maneuver. The line abreast, roll and loop.

Maintenant, regardez droit devant pour une manœuvre très spéciale. Now, look straight ahead for a very special maneuver.

De la gauche et de la droite, les Snowbirds 9 et 4 et 8 et 5 se lient à droite pour le croisement de 4. From left and right, get ready for a collaboration between the Solo and the Stemcats, the four-way cross.

de la droite, les Snowbirds A7 reviennent pour le tonneau en double diamant. From your right, the Snowbirds 1-7 return for the double diamond roll.

À gauche, les solos rejoignent la formation principale pour présenter la spectaculaire tornade. From the left, les swash solos rejoin the main formation as the Snowbirds present the tornado.

Regardez droit devant. Les Snowbirds vont vous montrer la formation de la feuille d'érable. Ensuite, ils effectueront une boucle, changeront à la formation en tête de flèche, suivie par la formation de l'Inukchuk. Look straight ahead. The Snowbirds will show you the maple formation. Watch as they then pull up into a loop, change to arrowhead, and then finally to the Inukchuk formation.

Sortez vos caméras et tournez la tête à gauche. L'équipe revient pour l'iconique. Grand losange par le dessus. Get your cameras ready and look left as the team returns for the traditional Big Diamond Topside.

Maintenant, voici la dernière manœuvre avant l'atterrissage. Regardez droit devant vous alors que l'équipe se prépare pour l'impressionnant éclatement canadien. Now, one last maneuver before landing. Look straight ahead as the team returns for the awe-inspiring Canada Burst!

You have now witnessed the 2899th show in the Snowbirds' 55-year history. Vous avez maintenant assisté au 2899e spectacle dans les 55 ans d'histoire des Snowbirds. Au nom de commandant, le lieutenant-colonel Guillaume Paquette et de tous les membres du 431e escadron de démonstration aérienne, nous vous remercions beaucoup d'être venus voir le spectacle aujourd'hui. C'était un plaisir et un honneur. On behalf of the command team, Lieutenant Colonel Guillaume Paquette and all members of 431 Air Demonstration Squadron, thank you for joining us today. It has been our pleasure and honor to perform for you.